des canettes rouillées, une paire de chaussures, un vieux pneu de voiture, des pellicules photos, deux ou trois.